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1: 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Salut chers auditeurs et bienvenue sur la radio communautaire La Voix de l'Audi dans cette rubrique de sécurité routière. Aujourd'hui, nous abordons un sujet qui touche notre quotidien. Le transport en commun, ce moyen vital pour des milliers de citoyens, mais qui devient souvent source d'inquiétude, surcharge, inconfort, insécurité, non-respect des règles, autant de réalités qui nous interpellent. Entre nécessité et danger, que retenir ? Qui est responsable et surtout, que faut-il changer? Restez avec nous pour analyser, comprendre et proposer des solutions.
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1: Mesdames, mesdemoiselles et messieurs, une fois encore, merci. Et surtout de votre présence sur la fréquence 4.5 pour en débattre avec nous ou pour en parler du surcharge dans le transport en commun.
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1: Quelles en sont les causes principales des surcharges dans le transport en commun? Les différentes causes des surcharges dans le transport en commun sont entre autres l'insuffisance de véhicules, peu de bus ou taxis ou motos par rapport à la demande des usagers. Les heures de pointe, forte affluence le matin et le soir poussent à entasser les passagers. Recherche de gains, certains conducteurs veulent maximiser les recettes en prenant plus de passagers que prévu. Manque de réglementation stricte, c'est-à-dire l'absence de contrôle ou sanctions contre la surcharge. Nous avons également la mauvaise organisation du transport, pas de planification ni de répartition efficace des lignes et horaires. L'acceptation par les passagers, beaucoup acceptent de monter dans des véhicules déjà pleins faute d'alternatives. Les passagers acceptent monter dans les véhicules malgré qu'elle est pleine. Quels sont les principaux dangers liés à la surcharge dans le transport en commun? Le risque accru d'accident, le véhicule devient instable, difficile à manœuvrer ou freiner correctement. Surmenage du véhicule également, qui est l'usure rapide des freins, pneus, moteurs, ce qui peut entraîner des pannes ou accidents. Plus il y a de passagers, plus le danger est élevé en cas de choc ou retournement. Surtout dans les espaces fermés ou par forte chaleur. Inconfort, bousculade, difficulté d'évacuation. En cas d'urgence, il devient difficile de sortir rapidement du véhicule. Le non-respect des droits des passagers, la surcharge compromet la sécurité et la dignité du transport. Nous allons encore aller plus loin pour demander ou pour savoir est-ce que les conducteurs sont-ils sensibilisés aux risques en ce qui concerne le surcharge? Dans de nombreux cas, oui, les conducteurs sont sensibilisés aux risques de surcharge, mais cela dépend du contexte local et du niveau d'encadrement. Certains pays ou communes organisent des campagnes par la police, les ONG ou les radios. Certains conducteurs reçoivent une formation sur la sécurité routière, y compris la surcharge. Les forces de l'ordre rappellent régulièrement les dangers lors des contrôles. Cependant, malgré la sensibilisation, beaucoup continuent à surcharger à cause du gain financier recherché. Le manque de suivi ou de sanctions valorise la récidive. La pression des passagers en situation de rareté des véhicules joue aussi un rôle. Il faut donc renforcer la sensibilisation, former davantage et impliquer les transporteurs dans les campagnes de prévention. Alors, quel rôle jouent les passagers dans cette situation de surcharge? Force est de constater que les passagers jouent un rôle important dans la situation de surcharge, souvent sans en être pleinement conscients. Voici les rôles qu'ils peuvent jouer. Acceptation passive. Beaucoup montent volontairement dans des véhicules déjà pleins, pensant qu'il faut arriver coûte que coûte. Certains insistent pour qu'on les prenne, même si le véhicule est déjà surchargé. Certains ignorent les risques réels liés à la surcharge et les dangers qu'ils courent. Peu de passagers signalent ou s'opposent au cas de surcharge par peur ou négligence. Dans la précipitation, ils préfèrent la surcharge à l'attente. Leur rôle dans la prévention est de refuser de monter dans un véhicule déjà plein. Encourager le respect des règles de sécurité. Exiger un service de transport plus sécurisé et sensibiliser les autres passagers. La lutte contre la surcharge commence donc aussi par un changement de comportement collectif. Mesdames, Mesdemoiselles et Messieurs, chers amis de la radio communautaire La Voix de l'Outil, ensemble, quelles solutions concrètes pour réduire la surcharge dans le transport en commun? À mon humble avis, pour réduire la surcharge dans le transport en commun, il faut le renforcement du contrôle routier. Il faut également augmenter les contrôles sur les axes clés, sanctionner strictement les cas de surcharge. Sensibilisation continue pour éduquer les conducteurs et passagers sur les surcharges. Utiliser les médias communautaires. Préparer quelques affiches pour également montrer les risques liés aux surcharges. Encourager l'investissement dans le transport public, c'est-à-dire augmenter le nombre de véhicules. Soutenir les coopératives de transporteurs. Créer un meilleur planning pour éviter les heures de pointe trop chargées. Répartir les véhicules sur plusieurs circuits. Former les membres à la sécurité routière. Créer des engagements collectifs pour bannir la surcharge. Encourager le refus de monter dans un véhicule surchargé. Promouvoir une culture du respect des règles. Introduire des bus adaptés à forte capacité et encourager le renouvellement des véhicules vétustes. Une approche concertée entre autorités, transporteurs et usagers est essentielle pour une solution durable en ce qui concerne la surcharge dans le transport en commun.
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1: Mesdames, Mesdemoiselles et Messieurs, chers amis de la radio Mère La Voix de l'Outil, nous sommes presque à la fin de notre émission de ce jour, la surcharge dans le transport en commun. Il faut retenir que le transport en commun devrait rimer avec sécurité et dignité. Hélas, la surcharge persistante met en danger des vies chaque jour. Il est temps pour les autorités, les conducteurs et les passagers d'agir ensemble, car la sécurité sur nos routes n'est pas une option, c'est un droit. Merci de nous avoir suivis, restons vigilants, restons responsables et solidaires pour un transport plus sûr pour tous. Chers conducteurs, chers passagers, mieux vaut arriver en retard que ne jamais arriver. Refuse la surcharge, ta vie vaut plus que la rate. La sécurité des passagers commence par le bon sens des conducteurs et la vigilance des usagers. Accepter la surcharge, c'est exposer sa vie pour quelques kilomètres. Osons dire non au danger. Respecter les règles dans les transports en commun, c'est protéger des vies qu'on ne pourra jamais remplacer. Un transport surchargé peut rapporter de l'argent, mais peut aussi coûter des vies. À chacun sa responsabilité. Merci de nous avoir suivis. Vous avez à la présentation de cette émission et à la programmation Nassoro Tanko Moniro, à la direction M. Idrissou Amidou. Bonne suite des programmes sur la radio communautaire La Voix de l'Outil. C'était comme ça dans la rubrique Sécurité routière.

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1: Chers auditeurs et auditrices, bonjour et bienvenue à cette émission dédiée à la paix, à la sécurité et au vivre ensemble. Alors que le terrorisme continue de fragiliser de nombreuses régions, une vérité s'impose. La lutte contre ce fléau ne peut qu'être menée que par les forces armées seules. Plus que jamais, la coopération entre les populations civiles et les forces de défense et de sécurité s'avère essentielle. Dans la présente émission, nous allons essayer de mettre en lumière l'importance du lien civilo-militaire, une relation de confiance, de communication et de collaboration qui peut faire toute la différence. Témoignages, analyses d'acteurs engagés rythmeront nos échanges. Ensemble, explorons comment citoyens et militaires peuvent unir leurs forces pour préserver la paix, renforcer la résilience communautaire et bâtir une réponse collective face à la menace terroriste. C'est ce que nous allons découvrir avec nos invités. Dr Katelwena Bayouma, chef département communication du CIPLEV. Bonjour et bienvenue.
2: Bonjour et bonjour à tous les auditeurs.
1: À ses côtés, nous avons le docteur Yoma Frédéric Takunyadi, enseignant-chercheur à l'Université de Kara. Docteur, bonjour et bienvenue également.
3: Bonjour, chers animateurs, et bonjour à tous les auditeurs.
1: Merci. Nous avons comme troisième invité M. Ras, citoyen de notre communauté. Ras, bonjour et bienvenue.
4: Oui, bonjour à tous les invités et je vous dis un sincère merci.
1: Merci d'avoir répondu à notre appel au micro pour conduire cette émission. Je suis Sambien Jules Kalanfait. Derrière la technique, il s'appelle Kabré Matiendou et à la réalisation, Madame Bila Sinangou. L'émission commence maintenant.
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1: Avant de rentrer dans le vif du sujet avec nos invités, nous écoutons d'abord ce que pensent les citoyens de la relation entre FDS et population.
5: Moi, je suis en Agbeni. Et en Agbeni, il y a des frontières, il y a des bases, et il y a certains lieux que tu peux passer et on t'arrête. Tu es sur ta moto, on t'arrête. Nous, les villageois, nous arrêtent. Il faut quand même nous expliquer ce qu'il y a. Nous, s'il y a quelque chose, on serait méfiant envers les militaires. Donc, c'est ça qui fait qu'il y a la peur. Et il faut que nous soyons quand même en bonne collaboration avec les militaires. Parce qu'on a nos marchandises qu'on peut vendre. Mais ce n'est pas ça qui est bon pour la cohésion sociale. Pour amener la cohésion sociale, nous devons quand même faire le plus possible.
1: Nous venons d'écouter l'avis du citoyen sur la relation entre FDS et la population. Docteur Katelwena, qu'est-ce que ces réponses vous inspirent?
2: Eh bien, encore une fois, merci. Merci pour l'invitation. Je crois que c'est l'occasion pour nous de clarifier, de clarifier cette situation qui est dérangeante, surtout la situation qui prévaut dans notre pays et puis les relations qu'il y a aujourd'hui entre les forces de défense et de sécurité et les populations locales. C'est vrai, l'intervenant tout de suite a exposé des faits qui sont observés sur le terrain et que aujourd'hui, vous savez, dans les corps, il y a toujours des brebis galeuses. Les FDS sont des professionnels, mais quand on les déploie sur le terrain, il y a toujours parmi des brebis galeuses qui peuvent, par leurs actes, compliquer la collaboration ou la confiance entre les FDS et les populations civiles. Mais je crois que depuis quelques temps, le gouvernement, le ministère de la Sécurité et de la Protection civile, met tout en œuvre pour éviter ces genres de pratiques sur le terrain d'abord. Et en fait d'amener des activités qui peuvent renforcer la collaboration et la coopération entre les forces de l'ordre et de sécurité.
1: Voilà. Merci à vous, docteur. Nous restons toujours avec vous. Dites-nous, quels comportements doivent alerter

0: population.
1: Aujourd'hui, tous les comportements suspects doivent alerter la population. Pourquoi? Parce que nous sommes face à une situation ou à des défis sécuritaires nouveaux, qui sont le terrorisme et l'extrémisme violent. Alors, face à ces problèmes, il faut développer une vigilance active qui permette à ce que tous les comportements suspects soient dénoncés par les populations civiles. Et lorsque nous sommes dans des communautés, nous connaissons tous, dès que vous avez des personnes étrangères qui vous semblent suspectes, nous avons tout de suite, nous devons tout de suite alerter les autorités locales. Quand je dis autorités locales, ça commence déjà par le chef de village, le chef de canton, la police, la gendarmerie. Dans nos activités de tous les jours, toute activité qui nous paraît suspecte doit être portée à l'attention des FDS, des autorités locales. Par exemple, quand je suis agriculteur et que je vais au champ, et que je vois des gens qui, dans la brousse, en train de passer sur une colonne de moto armée, ça doit tout de suite attirer mon attention. Et cette information-là doit être portée immédiatement à l'attention des forces de force et de sécurité. Faut pas que je me dise, je vais au champ d'abord et après de retour à la maison, je vais porter l'information, ce serait trop tard. Les taxis motos qui font le transport de personnes et de biens doivent aussi être très vigilants par rapport aux personnes qu'ils transportent et surtout aux biens qu'ils transportent. Parce que je peux transporter quelqu'un que je ne connais pas, surtout que si la personne me propose un prix à l'échange par rapport à la distance que je dois parcourir, je suis tenté de prendre la personne. Et surtout, de contourner les points de contrôle parce que la personne m'offre un prix qui dépasse la norme.
0: C'est ça. Merci à vous, docteur, pour ces précisions. Nous allons à présent nous tourner vers le docteur Takunyandi. Dites-nous, cette fois-ci, comment analysez-vous le lien entre population et FDS dans un contexte de menace?
2: D'accord. Encore une fois, je voudrais vous dire merci pour l'invitation qui m'est accordée pour que je prenne part à cette émission et apporter quelques idées. Pour répondre à votre question, je dirais d'abord que les relations entre les forces de sécurité de défense et les populations sont complexes. Et nous venons d'écouter le micro-trottoir,
0: tout à fait,
2: dont certains ont évoqué un certain nombre de cas. Il y a donc ce climat de méfiance entre la population et les forces de sécurité et de défense. Or, s'il faut bien comprendre les choses, ces forces sont là pour notre sécurité.
0: Tout à fait.
2: Pour que nous puissions vaquer librement à nos occupations, pour que nous puissions exercer nos activités économiques et vivre pleinement la cohésion et la sécurité totale. Donc, à ce propos, ces liens de ce climat de méfiance, je crois que les autorités ministérielles ou le chef de l'État a pris la mesure de la chose. Et déjà, un certain nombre de mécanismes ont été proposés, des dialogues civilo-militaires, pour atténuer, ou du moins pour éliminer cette peur du militaire. Lorsque le militaire est en collaboration avec la population civile, eh bien, cela maintenant renforce le lien. Parce que, quoi qu'on dise, dans chaque famille togolaise, il y a au moins un membre des forces de sécurité de défense.
0: Voilà.
2: Donc, ils sont, après tout,
0: nos amis.
2: Voilà. Donc, et c'est dans notre intérêt de pouvoir collaborer avec eux pour notre propre sécurité.
0: Merci à vous, docteur Yoma Takunyandi. Monsieur Ras, en tant que citoyen, comment collaborez-vous avec les FDS?
3: Alors que, merci beaucoup de m'avoir donné la parole. En tant que citoyen, je vais d'abord parler du comportement du citoyen envers nos FDS, les forces de sécurité et de défense, et comment se comporter envers un corps habillé. Alors, devant un corps habillé, nous n'allons pas avoir la peur devant un corps habillé, parce que ce sont nos frères aussi, tout comme moi, si c'est que j'étais en tri, il devait être aussi de la même manière que le soldat en face de moi. Par rapport à les ennemis violents que nous traversons actuellement, en tant que citoyen dans un quartier lambda, je ne peux pas dire que non, je n'ai pas peut-être une connaissance pour la dénonciation des gens suspects dans le quartier.
0: Des personnes suspectes,
3: j'allais dire, dans le quartier. en tant que citoyen dans le quartier, d'abord ma première préoccupation c'est de connaître d'abord les personnes qui sont dans mon quartier et de connaître qui est le chef quartier, les CDQ, les présidents de CVD, les chefs quartier, les chefs du village, j'allais dire. Maintenant, une fois que je croise une personne étrangère et que d'où je ne connais pas sa provenance et je ne sais où habite-t-il, je vais d'abord chercher à connaître là où il habite. Et ensuite, maintenant, je vais l'alerter au président du CVD, au CDQ, au chef quartier, au chef du village, pour qu'il suive les traces pour voir si la personne n'est pas suspecte. Alors, au cours des entretiens ou des formations avec la CIPLEV, on nous a formés et on nous a fait savoir qu'une fois que tu trouves une personne suspecte, il va falloir que tu l'alertes pour qu'on suive les traces de la personne pour voir s'il n'est pas suspect ou pas.
0: Merci à vous, Monsieur Ras. Nous allons revenir avec le docteur Catalouina. Dites-nous, comment les citoyens peuvent-ils collaborer avec, bien évidemment, avec les FDS sans toutefois se mettre en danger?
1: Merci. Je crois que l'intervenant qui vient de parler a énuméré quelques pratiques que les citoyens doivent observer dans le sens de la collaboration, surtout l'alerte des événements ou bien des faits suspects. D'abord, il faut savoir que le phénomène de l'extrémisme violent, c'est un phénomène complexe. Et les acteurs ne sont pas tout de suite identifiés comme acteurs de l'extrémisme violent ou bien acteurs de violence. C'est pour ça d'ailleurs, dans cette guerre, nous parlons de guerre asymétrique, parce que nous, on en face. Nous, on a nos soldats qui sont identifiés comme soldats togolais sur le terrain. Mais l'ennemi qui est en face n'est pas identifié par rapport à une tenue ou à une tenue vestimentaire ou à une race ou à une ethnie. Donc, les acteurs peuvent être parmi nous. Donc, les cas d'alerte, si les citoyens doivent collaborer et alerter sur les situations suspectes, il faudrait que les personnes qui veulent alerter soient suffisamment vigilantes et observent le secret de l'alerte. Tout de suite, quand je dois alerter, il faut que je me protège moi-même, d'abord avant de donner l'information.
0: Tout à fait.
1: Donc je ne vais pas être au marché et tout de suite, en voulant alerter, je sors mon téléphone et au vu aussi de tout le monde, j'appelle. Ah, voilà, monsieur le gendarme, il y a quelqu'un ici qui est suspect. Non. L'alerte, d'abord, je dois me protéger avant d'alerter. Donc je peux m'éclipser et donner l'alerte dans l'anonymat total. Et surtout, quand vous faites l'alerte, vous n'avez pas besoin d'en parler avec quelqu'un. À votre voisin, vous ne savez pas qui il est. Donc, il faut protéger, observer l'anonymat et donner l'alerte. Surtout que l'information que vous donnez au FDS, lui, c'est un professionnel, il ne viendra pas dire tout de suite à l'information que j'ai eue, c'est tel qui me l'a donné. Donc, on doit suffisamment se protéger d'abord avant de procéder à la guerre.
0: Voilà. Merci à vous, docteur, pour ces précisions. Monsieur Ras, en tant que citoyen, dites-nous, qu'est-ce qui pose souvent le problème de méfiance entre citoyens et FDS?
2: Ok, merci beaucoup. Comme le disait le docteur, ce qui fait souvent la méfiance entre citoyens et les Corabiens, nous savons bien que, il y a un adage traditionnel qui dit quand on t'envoie, il faut savoir envoyer. Donc on ne peut pas envoyer une personne et il va aller quand même exécuter tous les ordres qu'on lui a donnés sur le terrain d'aller l'exécuter. Donc je suis arrivé sur le terrain, il a aussi un comportement, peut-être que ce ne serait pas ce qu'on l'avait monté d'aller faire sur le terrain. Lui aussi, il a aussi ses ambitions.
0: Il doit s'adapter à la situation.
2: Il doit s'adapter à la situation pour pouvoir s'en sortir.
0: Oui.
2: Et par rapport aux alertes dont je parlais entre-temps, pour la région des savanes et dans la préfecture de Thône, on nous avait donné certains numéros verts pour les arrêtes, les alertes plutôt, qui est de 1200 et de 1201. Et qu'on peut appeler sur ces numéros verts au cas où on trouve une personne suspecte et qu'on veut alerter dans l'immédiat pour que la sécurité intervienne. Merci.
0: D'accord, merci à vous, Monsieur Ras. Docteur Yuma, dites-nous, quels facteurs sociaux renforcent ou freinent la collaboration entre citoyens et FDS?
2: D'accord, merci pour la question. Je voudrais plus parler des facteurs qui renforcent la cohésion entre les FDS et la population.
0: Voilà.
2: Et d'abord, il faudrait que nous, en tant que civils, que nous ayons une perception positive des forces de défense et de sécurité. Et je le disais tantôt, ils ne sont pas nos ennemis. Ils sont également nos frères, ils sont nos amis. Certaines fois, nous avons eu à fréquenter avec certains d'entre eux. Nous collaborons, ce sont nos parents, etc. Donc, il faut que nous ayons une image positive de ces personnes. Si nous avons cette image positive de cette des forces de défense et de sécurité, alors nous pouvons, comme l'a dit notre frère, aller leur donner des informations, des alertes, pour que réellement, qu'ils puissent nous sécuriser. Parce que, comme je le disais, ils sont là pour notre propre sécurité. Un des éléments que je vois, qui peuvent être des facteurs de renforcement, c'est la promotion des activités communautaires où les forces de défense et de sécurité peuvent se retrouver pour réaliser certaines activités. Par exemple, nous sommes dans le mois de juin-juillet, ils peuvent planter ensemble des arbres pour la promotion de l'environnement.
0: C'est ça.
2: Ils peuvent faire des activités culturelles, des activités sportives. Donc ce sont des activités là qui créent davantage la cohésion entre les forces de défense et de sécurité. Et puis nous avions entre-temps évoqué certains mécanismes que l'État a mis en place, le dialogue civilo-militaire. Il faut que ce dialogue-là continue, que chacun d'entre nous puisse le perpétuer et que ce dialogue permette que les plus-values, ce qu'on a comme retombées, que nous puissions réellement le mettre en œuvre dans nos communautés. C'est ainsi que ces liens vont davantage être renforcés. Et ensemble, nous allons venir à bout de l'ennemi. Parce que le péril sécuritaire dans lequel nous sommes, ce n'est pas seulement pour les forces de défense et de sécurité, mais également nous sommes embarqués en tant que population. Parce que quand le bruit des armes tourne par ici, par là, nous n'avons plus la possibilité de vaquer à nos occupations ou de faire quoi que ce soit. Donc il faudrait que ces activités de cohésion puissent nous permettre de vivre une cohésion parfaite entre civils et militaires. Voilà ce que je pouvais dire.
0: Merci à vous, Dr Yoma Takunyandi. Vous venez de prendre le train à marche. Sachez que nous sommes dans l'émission dédiée à la cohésion sociale. Et aujourd'hui, nous mettons l'accent sur le renforcement de la relation civile-militaire. Nous revenons avec le docteur Kataloena. Dites-nous, quelle est la stratégie de l'État pour favoriser la collaboration entre populations et FDS?
1: Merci pour cette question. Je crois que la question de l'extrémisme du loyer du terrorisme d'abord a commencé dans notre pays depuis 2021 où on a subi les premières attaques dans la préfecture de Gwendiak. Depuis cette date, l'État a mis en place une stratégie multisectorielle pour venir à bout de ce phénomène de l'extrémisme violent. Et il faut rappeler que bien avant même que le Togo ne commence pas à subir des attaques, il y avait déjà des actions que l'État menait, notamment à partir de 2018 avec la mise en place de l'opération pour y arriver dans le Congo. Mais comme le phénomène est multidimensionnel, l'État a trouvé qu'il fallait prendre d'autres mesures pour rapprocher les populations civiles FDS afin qu'ils puissent collaborer dans le sens de la prévention et la lutte contre les extrémismes. Alors le gouvernement a trouvé qu'il fallait créer un organisme holistique dont le CIPLEV, qui a été créé à partir de 2019. Et l'idée de créer le CIPLEV était de démarquer la lutte contre le terrorisme de son ancrage sécuritaire-militaire et de faire du CIPLEV un instrument qui peut œuvrer dans la collaboration entre les forces de l'ordre et de sécurité et la cohésion sociale sur le terrain. Quand le CIPLEV a été créé, deux missions lui sont dévolues. D'abord, travailler à réduire sensiblement la propagation de l'extrémisme violent sur le territoire togolais. Et la deuxième mission, qui s'avère nécessaire et importante, c'est de travailler à renforcer la collaboration entre les FDS et les populations civiles. Donc, à partir de cet instant, le CIPLEV au niveau local est là, mais le CIPLEV dispose des démembrements dans les préfectures et cantons. Et ces démembrements-là travaillent avec les populations locales dans la mise en œuvre des activités de formation qui puissent rapprocher les populations civiles des autorités locales, dont les FDS. Et au-delà du CIPLEV, il y a des mesures aussi qui ont été prises depuis 2014. Par exemple, la police de proximité qui a été mise en place. La police de proximité, ce n'est pas une autre forme de police, mais c'est une police qui a rapproché les FDS des populations. Et pour observer aujourd'hui, depuis plus de deux ans, que le ministère de la Sécurité et de la Protection civile travaille à plus rapprocher les FDS de la protection civile, où nous pouvons remarquer aujourd'hui dans pratiquement toutes les communes qu'on met en place un commissariat de police et une unité de gendarmerie. Donc ça fait plus de 2 ans que depuis les 2 dernières années, il y a plus de 60 commissariats et compagnies de police et compagnies de gendarmerie qui ont été mises en place sur l'ensemble du territoire national pour aider les populations à œuvrer ensemble dans la prévention et la lutte contre ces dégâts.
0: Voilà. Merci docteur, nous restons toujours avec vous. Dites-nous, y a-t-il des numéros ou canaux pour signaler en toute sécurité?
1: Bien sûr, l'État a mis en place ce que j'appelle des numéros verts, et dont mon collègue a parlé tout à l'heure. Et ces numéros verts sont disponibles et les citoyens peuvent les utiliser pour dénoncer ou bien signaler tout acte malveillant ou une activité suspecte dans une zone. Donc, pour la région des Savanes, il s'agit évidemment du 1200 et du 1201. Mais aussi, on peut utiliser les numéros traditionnels des FDS, des forces de défense et de sécurité, dont le 117 pour la police, le 172 pour la gendarmerie, ou tout carrément le numéro 1014, qui est un numéro du ministère de la sécurité, où tout citoyen peut appeler pour dénoncer une situation.
0: Voilà, merci à vous. Dites-nous, quel message souhaitez-vous adresser aux jeunes, souvent en première ligne, face aux menaces?
1: Aujourd'hui, les jeunes constituent la frange la plus exposée au phénomène de l'extrémisme violent et du terrorisme. Ils sont en même temps les acteurs et les victimes de l'extrémisme violent, puisque c'est eux qui sont au front, c'est eux qui sont tués en cas d'attaque. Donc, il faudrait que ces jeunes-là prennent conscience du danger qui les guette et surtout à ne pas exposer leur pays à ne pas livrer leur pays aux terroristes. Donc, les jeunes doivent prendre conscience du danger et surtout adopter des comportements responsables. Aujourd'hui, il ne s'agit plus pour les jeunes d'aller collaborer avec des terroristes en contrepartie des gains, parce que tout ce qu'on a observé sur le terrain, c'est que au lieu de travailler, les jeunes s'adonnent à des activités pour avoir des gains faciles, livrer du carburant, livrer du riz, ainsi de suite, des médicaments. Donc, le message que j'ai aujourd'hui, c'est d'appeler les jeunes à prendre conscience d'abord et surtout adopter les comportements responsables dans le sens de la coproduction de la sécurité, parce qu'il ne s'agit plus aujourd'hui d'assurer que l'État assure la sécurité de tout un chacun. Mais il s'agit pour l'État d'amener les gens à coproduire ensemble la sécurité dans notre pays.
0: Merci à vous docteur. Nous sommes à la fin de cette émission. Nous allons faire un dernier tour de table. Monsieur Rass, votre mot en guise de conclusion.
3: Ok, merci beaucoup pour la clôture. Je tiens à vous remercier d'abord. Merci beaucoup, j'ai été partagé. Et en secondo, j'allais inviter mes jeunes frères qui sont aussi citoyens comme moi de prendre conscience par rapport à l'événement qui est en train de servir la région des Savanes. Parce que c'est un événement qui est en train de changer la région des Savanes, que nous aussi nous sommes conscients de l'événement. Et je voudrais d'abord appeler nos collègues et amis conducteurs du taxi moto de prendre conscience à l'acte. Parce que en tant que citoyen, tu livres ton frère en contrepartie d'une somme ou bien quelque chose.
0: Une maudite somme, oui.
3: Oui. Donc ne dites pas toi que tu t'enrichis, mais dites-toi que tu es en train de t'es tué toi-même.
0: Tu te fais du mal. Merci à vous, monsieur Rassa. Docteur Yoma Takunyandi, nous sommes avec vous. Votre mot en guise de conclusion.
2: Oui, en guise de conclusion, c'est encore une fois d'appeler la population à la vigilance et d'appeler la population à une prise de conscience accrue du danger dans lequel nous sommes.
0: Oui.
2: Et de contribuer en renseignement, en collaboration avec les forces de défense et de sécurité. Parce qu'eux, ils sont là pour notre sécurité, ils donnent même leur vie pour notre propre sécurité. Alors collaborons avec eux dans une ambiance de cohésion sociale et ensemble nous allons venir à bout de l'ennemi. Je voudrais enfin vous dire un sincère merci pour l'invitation qui m'a été faite et remercier mes co-panélistes sur ce plateau. Merci à tous vos auditeurs qui nous ont prêté une oreille attentive.
0: Oui, nous vous remercions également d'avoir répondu à notre appel. Docteur Katalouina, votre mot en guise de conclusion également.
1: Je voudrais d'abord remercier les médias partenaires, la radio communautaire de la Savane, qui nous avons donné l'opportunité de passer le message du gouvernement sur leur antenne. Et remercier aussi les invités qui ont apporté leur contribution à ce message. Je voudrais aussi rappeler ce que le président du Conseil a dit, que nous ne devons céder aucun centimètre carré de notre territoire à l'ONU. Et pour cela, il a mis tout en œuvre pour que cela n'arrive pas. Et là, on a mis dans œuvre des mesures militaires, des mesures souples, et des mesures de développement à travers divers programmes pour renforcer la résilience de la population face au phénomène de l'extrémisme violent. Maintenant, il nous appartient à nos populations d'apporter leur pierre à la construction de cette cohésion sociale tant recherchée en adoptant des comportements responsables dans nos communautés. Donc c'est pour ça que j'en profite pour appeler aussi les hommes des médias à disséminer ce message-là à travers les éditions pour que cette paix soit sur notre terre.
4: La cohésion sociale, c'est toi. La cohésion sociale, c'est moi.
5: La cohésion sociale, c'est nous.
0: Et voilà qui met fin à cette émission. Ce que nous devons retenir aujourd'hui, chers auditeurs et auditrices, c'est que la lutte contre le terrorisme est une responsabilité partagée. Elle repose autant sur la vigilance et la coopération des populations sur l'engagement des forces de sécurité. Renforcer la relation civilo-militaire, c'est bâtir un pont entre deux mondes complémentaires. C'est favoriser le dialogue, la compréhension mutuelle, le respect. C'est aussi construire ensemble un front uni contre la peur et la division. Comme invité, nous avons reçu monsieur, ou du moins c'est le docteur Katalouina Bayouma, chef de département communication CIPNEV. À ses côtés, le docteur Yoma Frédéric Takunyadi, enseignant-chercheur à l'université de Kara. Et nous avons également monsieur Ras, un citoyen de notre communauté. Au micro, c'était votre serviteur, Sambien et Jules Kanlanfait. À la technique, c'était Kabré Matiendou, avec la réalisation de madame Bila Sinangou. Cette émission est rendue possible grâce au gouvernement togolais, au gouvernorat de la région des Savanes, à l'OIM, au Peace Building Fund et au PNUD. Au revoir et à la prochaine.

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0: Nature et bien-être ce soir se propose de nous parler donc de l'utilisation, si vous voulez, l'utilisation abusive du téléphone portable et son impact, son influence sur la santé. Selon les spécialistes, c'est une grave, une grande cause de troubles, qui cause donc beaucoup de troubles pour notre cerveau et nous allons essayer de les découvrir tout à l'heure après avoir suivi ceci.
1: L'utilisation du téléphone portable en milieu scolaire prend de plus en plus d'ampleur. Des téléphones simples aux smartphones, le portable s'invite dans les salles de classe. Pourtant, son usage n'est pas souvent approuvé.
2: L'utilisation du téléphone portable est une chose à proscrire dans le milieu scolaire. L'utilisation que les enfants en font aujourd'hui, ce n'est pas dans le sens de l'enseignement. Si c'est pour avoir les informations, et par exemple sur l'Internet, et que c'est dit que c'est comme ça, ça va être. Tu sais, les professeurs les envoient vers les recherches. Ils ont besoin d'utiliser ça, mais pas à l'école. Pas à l'école, parce que ça a été biaisé ce que nous avons instauré comme règle.
1: Avec les révolutions technologiques et l'avènement des réseaux sociaux, le téléphone portable modifie les habitudes des apprenants. Son usage est chronophage.
3: Aujourd'hui, avec l'avènement des réseaux sociaux, des outils comme Viber, Twitter, YouTube, Facebook, quand les enfants sont sur ces réseaux sociaux, ils ne savent pas s'arrêter.
4: Lorsque les apprenants ont des téléphones et ils viennent en classe avec, l'apprenant se trouve beaucoup plus attiré, attaché à son téléphone qu'à ses cahiers.
1: En classe, comme dans la cour des écoles et établissements, le téléphone portable ne quitte pas les apprenants. Le port et l'utilisation du cellulaire en milieu scolaire ne sont pas sans inconvénients.
2: L'enfant qui utilise le téléphone portable n'a pas le temps d'écouter ce que le professeur dit.
3: Les élèves ont accès à des informations, des données qui ne sont pas pour leur âge. Et ils passent tout leur temps à s'investir, à se verser dans ces... Dans cette pratique-là, et le temps de l'apprentissage est écouté. La conséquence directe, c'est l'échec tout simplement. L'échec du point de vue scolaire, l'échec du point de vue social. Parce qu'en fait, ce n'est pas seulement la réussite à un examen qui fait d'un homme ce qu'il doit être.
1: Le téléphone portable est un moyen de communication et de recherche. S'en servir, c'est bien. Le faire hors du cadre scolaire, c'est encore mieux.
0: Le téléphone portable, il est indispensable, c'est vrai, quel que soit ce que vous pratiquez comme métier, mais je crois que nous sommes de plus en plus enclins à en abuser, à abuser de l'utilisation de cet outil-là. Et qu'est-ce qui explique cela? Je crois que nous avons la bonne personne ce soir pour nous donner les raisons valables. Yasmine Damata, bonsoir.
5: C'est pas Agnès Mello. Comment vous allez?
0: Très bien. Alors, le téléphone portable, vous, est-ce que vous l'avez tout le temps, 24 heures sur 24? Moi, j'en connais qui passent la nuit avec le téléphone au chevet du lit ou même à côté de leur oreille. Ce n'est pas bon, ça.
6: Ce n'est pas bon, mais on le fait quand même. Et pour mieux parler de ses conséquences sur notre cerveau, on a sur ce plateau Dr Arlos Soano, vous êtes neurologue au CNHU de Cotonou.
7: Bonsoir.
6: Bonsoir, comment vous allez? À pleine forme.
7: Merci.
6: Bonsoir mes téléspectateurs. Et docteur, je voulais savoir, vous avez suivi tout comme nous l'élément. Le parent, il a dit, pour lui, c'est l'échec direct. À part l'échec que l'enfant peut avoir en utilisant de mauvaises fins son téléphone portable, quelles sont les autres conséquences qu'on peut avoir sur notre cerveau?
7: Bonsoir, merci pour l'invitation. La question est d'actualité, elle est pertinente. Et le constat, il est alarmant et à la fois désolant. Les constats sont divers. Vous savez, le cerveau, pour reprendre un peu dès le départ, le cerveau, pour son fonctionnement normal, produit lui-même, émet des ondes électromagnétiques. Et de façon permanente, donc en situation d'éveil ou même quand nous dormons. Et ces ondes électromagnétiques émises par le cerveau sont à des fréquences très très basses. Et Donc, ces ondes, au fait, ont pour rôle d'assurer un certain fonctionnement du cerveau, d'assurer une connexion entre les cellules du cerveau et assurer une interaction entre le cerveau et les différentes parties du corps et avec l'environnement, ce qui permet au cerveau et à l'être humain de réagir par rapport aux différentes stimulations de son environnement. Et donc, le téléphone portable utilise également quasiment le même principe, donc des ondes électromagnétiques, et ces ondes-là ont une fréquence quand même un peu élevée par rapport aux ondes du propre du cerveau. Et donc, il se crée une situation d'interférence donc, entre ces ondes-là, puisque en utilisant le téléphone portable au cours d'un appel, par exemple, il y a une transmission d'énergie qui va se faire depuis le portable vers le cerveau humain. Et donc, ce qui va créer un certain nombre de modifications dans le cerveau humain. Et tout cela crée des modifications dans le cerveau qui vont expliquer tous ces phénomènes de dépendance.
6: Et voilà, le lien entre le téléphone portable et notre cerveau.
7: Tout à fait.
6: Alors, quelles sont les parties du cerveau qui sont les plus touchées quand ces ondes altèrent sur les ondes de notre cerveau?
7: Plusieurs parties du cerveau sont concernées. Mmh. Et pour faire simple, il y a la partie antérieure de notre cerveau qui est au niveau du front, qu'on appelle le cortex frontal, qui est très impliqué. Vous savez, le téléphone, on le porte aux oreilles. Et donc, il y a la partie latérale du cerveau, qu'on appelle le cortex temporal, qui est également fortement exposé. Et le cortex temporal est une partie externe qui est évidemment exposée. Il y a également la partie interne qui contient un organe clé qui est impliqué dans tout ce qui est processus de mémoire, tout ce qui est processus motivationnel, tout ce qui est émotion, qu'on appelle l'hippocampe. Donc l'hippocampe également est exposé à ces ondes-là et d'autres parties plus profondes du cerveau qu'on appelle les striatums. Il y a une autre partie que je m'en voudrais de ne pas énumérer, c'est le nerf auditif qui est impliqué dans la transmission de l'information entendue au cerveau.
6: Le cerveau étant quand même l'élément central de l'être humain, du corps, s'il est atteint, attaqué de cette façon, et ce aujourd'hui de façon permanente, c'est-à-dire 24 sur 24, je crois que nous risquons, est-ce que l'espèce humaine ne risque pas de disparaître justement un jour avec l'utilisation abusive de ces appareils-là?
7: Mais vous avez raison, et de plus en plus on parle de la guerre des ondes électromagnétiques. Et donc, c'est que ces ondes électromagnétiques viennent décimer, qui griffent l'humanité. C'est vrai qu'à l'état actuel des connaissances, les études menées donnent des résultats plutôt disparates. Tous les auteurs ne s'accordent pas à démontrer de façon certaine à 100% que les ondes électromagnétiques ont des conséquences très néfastes sur la santé. Mais au moins, aucune étude ne prouve qu'ils sont sans danger. Voilà, donc on est au moins très convaincu qu'il y a un risque, mais quel est ce risque et jusqu'où il va ce risque, c'est ce qui reste à préciser. Donc nous sommes dans une situation.
6: Alors pourquoi devenons-nous esclaves des téléphones portables?
7: Alors comme je l'avais dit tout à l'heure, l'utilisation de ces appareils, pas que le téléphone portable, hein, mais c'est valable pour les routeurs Wi-Fi, les casques Bluetooth, et les fours à micro-ondes, tout ce qui utilise les ondes électromagnétiques, ça va créer des modifications dans le cerveau. Le cerveau, les cellules du cerveau pour travailler communiquent via des neurotransmetteurs. Et parmi ces neurotransmetteurs, il y a une qu'on appelle la dopamine, qui est impliquée dans tout ce qui est boucle de motivation, d'émotion, d'excitation et de réponse à l'environnement et aux autres. Et donc, il y a une perturbation de ces réseaux-là qui va faire que l'individu va développer une situation d'attirance beaucoup plus poussée.
6: Et je crois que ce mal-là, nous l'avons presque tous, hein, où quand le téléphone, le téléphone, même quand il est quelque part et qu'on on ne le touche pas, c'est comme si on est en train de rater quelque chose.
7: Tout à fait.
6: Et
7: ça va plus loin, Il y a des que vous pouvez arracher le téléphone portable 5 minutes qui sont dans une situation de quasi-insécurité, de tristesse, d'anxiété, d'angoisse, et ça peut déclencher.
6: Allons-nous rester sans rien faire? Je crois que c'est la grande question qu'il faut se poser aujourd'hui, si déjà même les scientifiques, eux-mêmes à l'international, ne se mettent pas d'accord sur jusqu'où ce mal-là il peut impacter. Nous, ici, en tout cas, on se rend compte qu'avec vos explications, justement, avec les informations qu'on reçoit, on se rend compte que le téléphone, il nous expose à de graves dangers ou à
8: des risques.
6: Voilà, des risques.
8: Et déjà, dans l'une des publications du journal Figaro,
6: à la page Santé publique du 13 mai 2014, il est dit que l'usage abusif pardon, du téléphone portable peut être cause de cancer du cerveau. Ça va plus loin.
7: Oui, c'est vrai. Et une fois encore, je précise, même si les études ne s'accordent pas, il est quand même temps d'attirer un peu sur la sonnette d'alarme. Donc, si on n'est pas sûr à 100%, il est déjà important qu'on prenne conscience d'un risque qui existe et voilà, qu'on prenne des précautions. Et cela remonte à bien plus longtemps. Hein, je crois que l'OMS et le Centre international de recherche sur le cancer avaient déjà publié en 2011 qu'il y a un risque de cancer possible avec l'utilisation de téléphone portable. Et en science, en médecine, quand on parle de risque possible, c'est que voilà, on n'a pas des preuves établies à 100%, mais il y a un risque qui existe. Et j'ai lu des articles qui montrent que l'utilisation du téléphone portable plus de 30 minutes par jour pendant plus de 5 ans multiplie par 3 le risque d'une tumeur cérébrale qu'on appelle le gliome, qui est une tumeur cérébrale de haute malignité qui peut tuer ou qui tue.
6: Le bénin est déjà à ce niveau?
7: Alors, vous savez, il y a autant de bénins que de téléphones portables, pratiquement, ou un peu moins.
6: Beaucoup plus de portables que de...
7: qui ont 2-3 portables. Donc, oui, c'est... Ce qui est alarmant, c'est que les gens, on constate, ça c'est très clair, qu'ils sont très accros, très dépendants de leur téléphone, ils ne peuvent pas s'en passer.
6: Docteur,
7: ils sont sur les réseaux sociaux.
6: Et dans ce cas, vu que le temps est en train de passer, qu'est-ce qu'on peut faire pour limiter? Parce que c'est clair, aujourd'hui, on ne peut pas vivre sans le téléphone portable. Maintenant, qu'est-ce qu'il faut faire pour atténuer un tant soit peu les effets?
7: Il y a des conseils pratiques. Et avant de les donner, je voudrais quand même préciser, c'est vrai qu'il y a des cas de tumeurs du cerveau au Bénin. Mais on ne peut pas imputer ça d'emblée à l'utilisation de téléphones portables. Mais il est certain qu'il y a un risque qui est là. Alors, pour donner des conseils aux gens, déjà vis-à-vis des enfants, on sait que le cerveau de l'enfant, il est en maturité, il est en croissance et il est plus vulnérable. Et il serait exposé plus longtemps. Donc ça fait à peine 10 ans qu'on utilise le téléphone et ils vont l'utiliser pendant 50 ans, 60 ans, donc plus longtemps. Et déjà, il faut limiter la durée de l'utilisation de ces appareils, de ces outils par les parents. Il faut vraiment contrôler cela. Il faut mettre un contrôle parental sur les appareils et limiter la durée d'utilisation. Donc, des tablettes par les enfants. Et pour ce qui concerne les adultes, ceux qui mènent des activités où ils sont obligés de faire des appels téléphoniques.
6: Yassine Damata est dans mon bonus. Elle est dans mon bonus.
7: Ils doivent raccourcir. Juste une petite minute.
6: Allez-y, vraiment une minute, c'est trop rapidement.
7: Donc, voilà, donc essayez d'utiliser plutôt les écouteurs à fil qui leur permet d'utiliser plus de façon plus sécurisée le téléphone.
6: Docteur Sowanou Arlos, merci beaucoup pour ces informations utiles. Moi, je retiens bien ces dernières informations, surtout épargner les enfants. C'est très, très important. Yassine Damata, à plus caca.
8: Merci. 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

Fidèles auditeurs, auditrices, mesdames, mesdemoiselles et messieurs, bonsoir à vous toutes et à vous tous qui nous suivez actuellement sur la chaîne Mère de Loti et bienvenue à l'heure de l'émission Lecture pour tous. Lecture pour tous, une émission de découverte des romans et des auteurs. Mesdames et messieurs, fidèles auditeurs et auditrices, nous sommes aujourd'hui au lundi 29 juin 2026 et nous poursuivons donc en ce jour notre aventure de découverte toujours consacrée à l'œuvre intitulée « Lettre à la jeunesse africaine » de l'auteur Ibrahima Théo Lam. Et donc, mesdames et messieurs, dans cette avancée de découverte, nous avons évolué donc le vendredi, nous avons terminé la découverte de la troisième lettre de ce roman intitulé « Lettre à la jeunesse africaine ». Nous rappelons donc que l'œuvre est composée d'une série de lettres que l'auteur Ibrahima Théo Lam adresse à la jeunesse africaine. C'est également une œuvre de développement personnel. Et dans cette troisième lettre que nous avons découverte tous ensemble le vendredi, intitulée « Votre orientation professionnelle », met donc l'accent sur l'importance de bien préparer son avenir professionnel. Ibrahima Théo Lam explique à travers cette lettre que le choix d'un métier est une décision qui influence toute une vie et qu'il doit être fait avec réflexion, en tenant donc compte de ses aptitudes, de ses passions et de ses des réalités surtout du monde du travail. Ce qu'il fallait retenir dans cette troisième lettre est que l'orientation professionnelle est un choix déterminant. Elle ne doit pas être prise sous la pression ou au dernier moment, mais être le fruit d'une réflexion approfondie. Nous ne devons laisser personne agir dans notre façon de choisir notre orientation professionnelle. Également, toujours choisir un métier qui correspond à sa passion et à ses compétences. Un travail qu'on aime et qui offre plus de motivation et de chances de réussite. Également, avoir un projet professionnel se construit progressivement. Il est donc nécessaire de s'informer sur les métiers, de rencontrer des professionnels du domaine, de faire des recherches et si possible des stages d'observation. Ainsi, les conseils des parents et des aînés sont précieux. Il faut surtout écouter les parents et les aînés avec respect, tout en restant acteur de son propre choix. Le dialogue permet de trouver un équilibre entre les aspirations personnelles et les conseils réussis. Donc, cette troisième lettre que nous avons découverte tous ensemble nous enseigne que la réussite en professionnel ne dépend pas du hasard, mais surtout d'un choix bien réfléchi, d'une bonne préparation, du travail, de la persévérance et du respect des conseils des personnes expérimentées. Choisir son orientation avec sagesse, préparer son projet avec sérieux et travailler avec détermination sont donc les clés d'une vie professionnelle épanouie que nous avons donc découvert dans cette troisième lettre de l'auteur Ibrahima Théo Lam. Donc, fidèles auditeurs, auditrices, en ce jour, nous allons poursuivre avec notre aventure de découverte en allant donc directement à la découverte de la quatrième lettre de ce livre que nous sommes en train de découvrir tous ensemble. Nous rappelons donc à tous nos fidèles auditeurs et auditrices que vous avez la possibilité de participer dans cette émission et il vous suffit donc de composer le numéro 90 49 60 60 90 49 60 60 et vous serez comme ça dans l'émission Lecture pour tous de Canal. Vous pouvez nous écrire par WhatsApp sur le 90 49 60 60 ou nous envoyer vos SMS simples sur le 90 49 60 60. Lecture pour tous de ce jour, c'est parti pour une nouvelle aventure de découverte.

Lettre 4. Le manque de moyens. D'une part, il est évident que le manque d'argent ralentit votre ascension. Cependant, il vous oblige, d'autre part, à accepter une situation difficile et à vous y adapter. Chers jeunes du continent africain, si vous n'avez pas les moyens pour mettre en œuvre vos projets personnels, vous allez devoir persévérer et travailler plus fort que la plupart des gens. Le manque de moyens n'est pas la fin du monde. Si en apparence, le manque d'argent ralentit vos ambitions, il accélère par ailleurs votre transformation personnelle. Si et seulement si, vous acceptez de vous adapter. Un aveugle ne voit pas, mais il apprend à mieux entendre, à mieux toucher, à mieux goûter, à mieux sentir, à mieux s'organiser. C'est la même chose pour celui qui manque de moyens. Il n'a pas d'argent, ni de relations mondaines, mais pour s'en sortir et un jour prochain accomplir ce qu'il veut, il doit développer ses aptitudes. Vous devrez marcher dans la patience, un énorme atout dans la vie. Le courage, la persévérance, la sagesse, la connaissance, l'humilité, le travail et beaucoup d'autres choses. Toutes ces compétences, quand votre succès viendra, vous maintiendront les pieds sur terre et vous rendront fort quand d'autres tomberaient plus facilement. Si vous ne voulez pas sombrer dans le désespoir, la foi en Dieu et l'humilité seront vos armes absolues. Vous n'avez pas d'autre choix que de rester fort. Pourtant, retenez que lorsque l'aisance matérielle viendra dans votre vie, le courage que vous aurez développé dans les temps difficiles vous aidera à garder les pieds sur terre.

Mara Sade, Congo Kinshasa, docteur en sciences humaines, chef d'entreprise en Israël. Quelle tâche périlleuse que d'écrire quelques mots d'encouragement à la jeunesse africaine. Pour moi, cela revient à s'adresser à un prince. Pour lui signifier que son avenir est fait de royauté. Mais tout le travail consistera pour lui à franchir les étapes, une à une, pour que son couronnement ait lieu du vivant de son père et non parce que ce dernier aura simplement cédé sa place, parce que mort. Vous êtes les princes de l'humanité, car votre puissance se lie dans les données de l'Institut national de la statistique et des études économiques ainsi, qui affirme que dans 20 ans, l'Afrique sera le continent le plus peuplé au monde et que 50% de cette population aura moins de 20 ans. Mais pour réussir à embrasser cette destinée qui vous tend les bras et ainsi faire honneur à nos illustres ancêtres qui ont survécu aux invasions, à l'esclavage, à la colonisation et au sous-développement, pour ainsi boucler cette boucle de l'histoire, il vous faut une arme, le rêve et non le manque de moyens. En effet, rêver est l'homme, est l'hormone de croissance du potentiel humain. Se donner les moyens de continuer de rêver est comme donner du calcium à son ossature. Le jour où vos rêves s'éteignent, alors aussi votre capacité d'évolution s'estompe. Continuez donc de rêver à ce jour où notre terre mère vivra le retour de ses enfants l'ayant déserté par tout moyen pour rechercher du mieux ailleurs. Continuez à rêver de ce jour où ils reviendront donner du mieux et leur meilleur à notre Afrique. Notre continent deviendra aussi une terre d'immigration choisie, absorbant la diversité dans la tolérance et l'opulence d'une démocratie à l'africaine, à mi-chemin entre respect des règles internationales et ancrage assumé à la tradition de nos ancêtres. Vous deviendrez les inspirateurs mondiaux de demain, ceux qui créent les tendances politiques, économiques, sociales et culturelles et dont l'originalité transcende les frontières. Il n'est de recette miracle pour octroyer un droit de continuer de rêver. La seule exigence viable et fiable demeure le travail acharné et la quête sans fin de l'excellence dans la réalisation de chaque chose.

tous les jours faciles. Mais asseyez-vous un peu chaque mois, chaque semaine, chaque jour, en vous réveillant, en mangeant, en vous couchant, sans rancune envers lui, comme un enfant à son père. Pourquoi remercier Dieu dans la pauvreté, la famine, la maladie, la mort? Pourquoi? Pour qu'il vous ouvre les yeux sur ces petites choses que vous avez déjà, afin qu'à chaque fois qu'il mettra plus dans votre main, vous en soyez conscient. Plus vous serez reconnaissant, plus il vous donnera. Jusqu'au jour où vous lui direz « ça suffit, nos possibilités le sont encore plus ». Concentrez-vous sur ce que vous avez déjà. Sachez l'utiliser et vous ferez de grandes choses. Je vous le répète, montrez-vous reconnaissant envers ceux qui vous soutiennent. À partir de là, vous pourrez en tirer de bonnes conclusions. Jana Koning, 24 ans, Allemagne, assistante, programme à la Fondation Ashinaga. Chers jeunes, je ne suis ni experte ni africaine de naissance. Je suis jeune et citoyenne du monde. De par nos convictions et notre amour envers le continent africain, nous nous rassemblons. Nous nous ressemblons. Le fait que vous lisiez ce livre me montre que vous êtes engagé et que vous avez envie de créer vos propres projets. À travers mes voyages, j'ai pu constater que malgré toutes les différences et les préjugés, la jeunesse africaine se revendique porteuse de rêves qui dépassent largement les limitations traditionnelles, culturelles et religieuses de l'ancienne génération. Je le constatais en outre dans ma petite ville natale au nord de l'Allemagne, à l'université en Angleterre, lors de la révolution en Égypte, dans un village perdu au Mali, comme dans la métropole multiculturelle qui est Dakar, la capitale du Sénégal. Des changements radicaux ont été apportés par des jeunes dans plusieurs pays africains grâce à leurs actions militantes. Chers jeunes, pour ma part, je crois beaucoup à l'entrepreneuriat et j'estime c'est le meilleur moyen de répondre aux défis du chômage et une opportunité pour créer son emploi. Foncez et comptez sur vous-même pour construire votre avenir. Ne dépendez plus des mains extérieures. Je le signale, car très souvent, ce sont des grands organismes internationaux qui proposent des solutions pour les problèmes locaux, perdant l'esprit du développement inclusif. Les jeunes, je vous encourage de mettre en place vos propres projets pour l'Afrique, pour réaliser votre vision du développement. Trouvez des solutions, créez des opportunités, soyez autonomes et indépendants, car l'avenir nous concerne tous. Osons avancer ensemble en ayant des idées différentes de la vie. Niofa, nous sommes ensemble. Chers jeunes, si vous voulez devenir médecin et que les moyens ne vous le permettent pas, travaillez plus dur que les autres pour obtenir une bourse. Allez dans les hôpitaux et parlez avec des médecins pour savoir comment ils ont fait. Demandez conseil à ceux qui ont réussi dans la voie que vous visez. En chemin, vous comprendrez quand abandonner vos rêves ou quand, au contraire, il faudra vous y accrocher. Pour cela, je n'ai pas de recette magique. Vous allez sans doute vous tromper, essayer différentes choses, tomber, vous relever. Dans le processus, vous gagnerez de l'assurance dans la prise de décision. N'ayez pas peur, c'est facile à dire. Je crois honnêtement que seule une relation personnelle avec Dieu vous éloigne de la peur. Alors, faites ce qu'il faut pour être proche de lui. Puis, mettez ce conseil en pratique. N'ayez pas peur d'échouer, de tomber, de faire des erreurs, de faire des mauvais choix. N'ayez pas peur de la vie, des obstacles, de vous-même, des autres. Foncez.
malgré les précautions que je vous conseille, réflexion personnelle, recherche et documentation, conseil auprès des aînés, discipline, il existe toujours une marge d'erreur. C'est souvent comme cela que l'on apprend. Mais ce n'est pas grave. En vous relevant, vous verrez mieux les prochains obstacles. Inscrivez-vous dans la recherche permanente de solutions. Deux jeunes leaders africains de moins de 30 ans ont choisi comme principale arme de vie se relever pour mieux observer leurs limites dans le but de les transformer en opportunités. Il s'agit de Vianel Miguel Weto, ancien président de la Jeune Chambre internationale du Bénin, et Arnaud Fokoué Ngamo, jeune entrepreneur camerounais. Travailler. Ceux qui réalisent leurs rêves et qui durent dans ce qu'ils font, travaillent. Chaque jour, avec persévérance, sans se relâcher, tranquillement. Pour être un bon professionnel dans votre métier, vous devez maîtriser votre sujet et rester informé sur votre domaine d'activité. Abbé Ambroise Tine s'interroge sur le comment y parvenir dans un monde complexe et multidimensionnel. Ainsi, il se questionne sur l'esprit requis pour s'engager dans le processus de développement humain intégral, individuel et communautaire. Abbé Ambroise Tine, ancien directeur général de Caritas Sénégal. La vie humaine reste un mystère et quand je me suis mis à y réfléchir, j'ai compris qu'il y avait une quintessence à deux dimensions à laquelle pourrait se résumer la destinée. L'éthique dans la croyance divine et la morale dans la sagesse humaine. Or, ces deux dimensions concourent au développement humain intégral. Ce dernier, entendu ici comme l'épanouissement total de l'être humain, à la fois comme être individuel et communautaire dans son environnement. Dans la recherche de l'épanouissement, aucune dimension de l'être humain ne sera donc passée sous silence et toute action entreprise sera nécessairement ouverte à l'interdimensionnalité quant à sa finalité. De nos lectures des Saintes Écritures bibliques, nous avons décelé un esprit à une double entrée auquel doit s'attacher notre vocation de s'accomplir dignement et de contribuer à la vie des hommes. Il s'agit d'un esprit liberté et d'un esprit libérateur. Le premier vous libère de tout ce qui empêche de penser, de s'exprimer et d'agir librement dans son espace vital. Il vous libère de la peur de mourir, convaincu que le début et la fin de toute vie humaine sont de façon absolue entre les mains du Créateur, l'Éternel, et non dépendant dans l'absolu d'un être humain limité. Il vous protège de la crainte des mauvaises langues, de la peur des jalousies meurtrières qui découragent et paralysent le dynamisme entrepreneurial. Un esprit liberté vous arme contre la peur des esprits supposés présents dans les espaces qui portent en eux le pain quotidien à conquérir par l'humain. Par la force de son savoir et savoir-faire contre la peur du progrès qui suscite toujours l'admiration, qui provoque souvent une tendance envieuse à développer une méchanceté meurtrière de la peur d'innover, de parcourir des chemins non habituels. Mieux, il vous permet de combattre le complexe d'infériorité et du manque d'estime de soi, de la crainte de l'échec qui empêche d'aller à la recherche des crédits pour investir dans une activité génératrice de richesses pouvant contribuer au bien-être individuel et communautaire, de lutter contre la sous-estimation des potentiels et capacités propres face aux défis à relever pour percer le plafond qui sépare de l'acquisition du savoir-être, du savoir-faire et du marché du travail, contre la tentation de nivellement socio-économique qui souvent crée des blocages
au niveau psychologique et freine l'ardeur au travail pour inscrire son existence dans le sillage du progrès, inscrit dans l'ADN humain par le divin créateur.

Le second consiste à nourrir en soi la foi que Dieu donne des talents. Ces talents reçus devraient être investis, fructifiés pour le bonheur de l'homme et de sa communauté, et qu'il protège celui qui pense bien et agit bien. L'esprit libérateur vous rend convaincu que Dieu est maître de la vie et de la mort, et que c'est lui qui inscrit le mouvement vers le progrès, vers un mieux-être et un mieux-vivre individuel et communautaire au cœur de l'existence humaine. Croire que c'est Dieu qui a installé les différences au niveau des êtres humains et être conscient de ses capacités et potentialités personnelles afin de les déployer pour son épanouissement propre et pour le bien de la communauté. Reconnaître que le vrai pauvre, au sens matériel du terme, c'est celui qui est handicapé physiquement ou mentalement et qui a besoin d'assistance de la famille ou de la communauté pour vivre. Par contre, le parasite, c'est celui qui vit pauvre parce que atteint par une paresse qui paralyse son intelligence, ses compétences et son savoir-faire et qui l'oriente vers la facilité pour vivre au crochet des autres. Cette forme de pauvreté qui s'étend de plus en plus en Afrique est déshumanisante et peut théologiquement être considérée comme un péché au sens de refus de vivre des dons, des talents reçus de l'Esprit de Dieu. Et là, c'est merveilleux de constater que le croyant sénégalais, animiste, chrétien ou musulman, refuse de consommer le couscous qu'il n'a pas produit. En définitive, il s'agit d'avoir le sens de la valeur qui fait défaut à beaucoup de personnes qui sont habituées à recevoir des autres et à consommer passivement l'aide familiale, communautaire ou internationale. C'est le cas de beaucoup de parents de migrants qui n'ont aucun sens de la valeur de l'appui qui leur est apporté et qui le gaspillent sans aucune gêne, alors que ce dernier qui trime sous les jours pour gagner son pain quotidien et l'argent transféré par amour, compassion et solidarité. Ne pas faire à la place des autres ce qu'eux-mêmes sont capables de faire et inscrire toutes les réflexions et les actions dans une dynamique participative. Oser entreprendre avec les autres au lieu de chercher à détruire leurs idées et leurs initiatives. Entrer dans la dynamique de la synergie des ressources qui rend possible le développement des petites, moyennes et grandes entreprises et éviter le cannibalisme social. L'union fait la force, dit-on. Par contre, le dénigrement constant de l'autre paralyse et rend stérile les initiatives individuelles et collectives. Chercher à être toujours au même niveau d'information que les partenaires au développement. Car, pour agir ensemble et efficacement, il faut être au même niveau d'information. Chercher à stimuler l'imagination, à encourager les personnes qui prennent des initiatives allant dans le sens du développement humain individuel et communautaire. S'engager dans des enseignements de qualité dans son pays et en Afrique pour que voit le jour dans tous les pays d'Afrique une masse critique capable d'analyser des situations socio-économiques et politiques et provoquer le changement de comportement chez les dirigeants du continent pour qu'enfin l'Afrique qui regorge de richesses minières et de ressources humaines de qualité en profite pleinement. Et ainsi, elle ne sera plus un espace envahi par les conflits sociaux et les guerres provoquées par les multinationales et leurs complices africains égoïstes. Cette masse critique, citoyenne et constructive, obligera tous les pays à avoir des leaders politiques visionnaires qui aimeront les populations africaines, sécuriseront les espaces de vie et de travail, établiront une justice équitable et des institutions stables et négocieront de façon juste les contrats d'exploitation des richesses du continent au profit du développement durable. Aussi, longtemps que cette masse critique n'apparaîtra
pas sur le continent, les populations continueront à être menacées par la misère, à subir des conditions de vie infra-inhumaines générées par les pauvres et ceux qui les dirigent pauvrement. Cette masse critique et constructive fera prendre conscience que les grèves menées de façon irréfléchie par les enseignants, les élèves et les étudiants ne profiteront qu'aux forces obscurantistes qui volent le bien-être et le progrès aux populations, qui donnent aussi parfois l'impression de se plaire dans le mal-être et le mal-vivre. Il suffit d'observer les élèves et les étudiants issus de milieux pauvres, en train de détruire les bus, les cabines téléphoniques, les infrastructures destinées à satisfaire la demande sociale pour s'en convaincre. Lorsqu'on détruit le fruit des investissements pour satisfaire la demande sociale, on déconstruit les acquis des pauvres pour avancer vers le progrès humain. Espérons que ces quelques considérations sur l'esprit qui doivent sous-tendre le développement humain intégral en Afrique vous apportent quelque part un peu de stimulant, libérateur d'énergie et d'initiative pour l'épanouissement de vos êtres individuels et de vos différentes communautés de vie. Je vous souhaite bon courage dans votre lutte pour votre développement intégral.

Fidèles auditeurs, auditrices, mesdames, mesdemoiselles et messieurs, nous voici à la fin de cette séquence de découverte de ce jour de l'œuvre intitulée « Lettre à la jeunesse africaine » avec la fin de la découverte de la quatrième lettre dans laquelle l'auteur Ibrahima Théo Lam explique que le manque d'argent ou de moyens financiers ne doit jamais empêcher un jeune de poursuivre ses rêves. Au contraire, les difficultés peuvent rendre une personne plus forte, plus courageuse et plus persévérante. L'auteur Ibrahima Lam, dans cette quatrième lettre, encourage les jeunes africains à ne pas se décourager devant les obstacles. Il les invite surtout à travailler dur, à développer leurs talents, à rester patients et à avoir confiance en Dieu. Selon lui, ce ne sont pas les moyens matériels qui garantissent la réussite, mais surtout la volonté, le travail et la persévérance. Il est donc à retenir que le manque de moyens n'est pas une fin en soi. Avec le courage, la patience, le travail, la foi et la détermination, chaque jeune peut réussir et réaliser ses rêves.

Et voilà donc, fidèle auditeur, tout au long de cette émission, nous avons reçu un message nous venant de Monsieur Bonso, enseignant au lycée technique de Mango, qui dit ceci. Salut à tous les auditeurs de la radio communautaire La Voix de l'Oti. Salut à tous les animateurs. La vérité incontournable est que notre continent africain est doté d'énormes atouts naturels que nous, jeunes, nous devons réfléchir et transformer en opportunités d'affaires à travers l'entrepreneuriat. Nous ne devrions plus attendre que notre bonheur dépende de quelqu'un ou que notre bonheur vienne de quelque part. Avec notre intelligence et des potentiels que Dieu nous a déjà donnés, nous pouvons transformer notre milieu et vivre aisément. Mais tout ceci dépend aussi de l'éducation, du respect et de la tolérance entre nous humains pour faciliter l'échange de connaissances et d'expériences. Encore merci pour l'émission du jour. Merci à vous, Monsieur Bonso, pour votre message. Le second message que nous avons reçu nous vient de Monsieur Christophe depuis le Bénin qui dit bonsoir à la radio et à tous les auditeurs. Merci à vous, Monsieur Frédéric, pour l'émission. Message signé Christophe depuis le Bénin. Merci à vous, Monsieur Christophe, pour votre message. Voilà donc, fidèle auditeur, auditrice, les quelques messages que nous avons reçus en ce jour. Nous vous disons comme ça merci pour votre fidélité d'écoute sur la chaîne Mère de l'Oti, la 104.5. Fidèle auditeur, auditrice, nous allons nous donner donc rendez-vous demain, même heure et même fréquence, pour la suite de notre aventure de découverte. D'ici là, nous vous souhaitons de bien vous porter et nous vous souhaitons une bonne suite d'écoute des programmes de la radio communautaire La Voix de l'Oti. Tout au long donc de cette émission, l'équipe qui vous a accompagné était composée comme suit. À la direction de cette radio, Monsieur Idrissou Amidou, à la programmation, à la mise en onde, Nassorotan Komniou, et à la présentation de l'émission, Frédéric Kumbogle. Une fois encore, merci à toutes et à tous pour votre fidélité d'écoute. Rendez-vous demain, même heure et même fréquence, pour la suite de notre aventure de découverte. D'ici là, portez-vous bien et ne l'oublions pas, partout où nous sommes, soyons toujours des... artisans de paix. Au revoir et à la prochaine.

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0: TikTok de
1: Sì,
0: là.
1: grande.
0: Aspetta, dire che non importa quando tu è là, tu vuoi qualche esibizione, sì, un
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0: fenestre.
1: animale,
0: Se c'è un
1: animale,
0: film, un fenestre, on va sur la
1: animale,
0: page de TikTok,
1: animale, animale,
0: on publie ça.
1: animale,
0: On fait une petite légende. On publie ça. Je vois que
1: et on
0: si,
1: va lancer celui-là.
0: oui, comme j'ai le cliquet ici aussi, si on fait l'émission et nous on est ici, on peut lancer le live.
1: D'accord.
0: Parce que ça, lui l'abonné que ça peut faire live. Donc on place ça là-bas. Les gens peuvent suivre. Et puis c'est le nom de la radio qui sort là-bas.
2: D'accord.
0: On peut toutefois lancer nos lives aussi. Mais de n'oublier pas, si on a pour nous, on fait face pour nous. Et l'autre maintenant pour eux. Donc à chaque fois qu'on est ici, même si nous faisons et que nous faisons nos animations, et que je ne sais pas, on ne doit pas utiliser le portable de la radio pour les appels. Ça veut dire que c'est libre. Il faut qu'on ouvre le live. Mais au moment qu'on va utiliser ça pour les appels, c'est que c'est condamné. On ne peut pas utiliser ça pour une autre chose.
2: D'accord.
0: J'ai dit que pour enrichir, c'est un peu, on est un peu en retard. Donc on doit maintenant communiquer pour que les gens sachent que la page de la radio aussi fonctionne. Parce que j'ai vu que vous avez fait quelque chose là-bas. C'est pour vos propres choses, c'est bien. Donc on va rentrer maintenant. Bientôt même, je vais créer encore des émissions micro-trottoirs en ville. Je dois faire ça avec toi. Et avec le portable de la radio sur TikTok,
2: D'accord.
0: on va directement filmer les gens, on traite ça et puis on met. Donc c'est la radio en déplacement avec sa page TikTok et pour pouvoir l'enrichir.
2: D'accord. Merci beaucoup.
0: Merci aussi.